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1: La gratitude, c'est le plus, c'est l'un des meilleurs sentiments avec l'amour et la joie. C'est vraiment quelque chose d'extraordinaire. Tu t'es réveillé ce matin, tu es vivant, tu te rends compte qu'il y a des personnes qui hier se sont endormies et qui ne se sont jamais réveillées. Tu as une chance extraordinaire encore aujourd'hui de pouvoir respirer, de pouvoir te laver, de pouvoir parler aux gens. Tu es en santé, tu as tout ce qu'il faut, tu as une maison, tu as un toit. C'est le meilleur exercice au monde au final, c'est de dire merci au moins 3 fois par jour. Attends, tu te lèves le matin, tu peux dire merci, tu es vivant. C'est extraordinaire. Tu as plein de petits exercices qui vont faire que hop, ça va te rappeler que tu peux remercier. Tu as, moi pour ma part, je me fais un mémo, tu sais, j'ai toujours une petite pierre ou un petit truc que je mets dans ma poche. Et puis au moins 3 fois dans la journée, dès que je touche cette pierre, eh ben, je dis merci pour quelque chose. Ça peut être merci pour ce repas, ça peut être merci parce que j'ai parlé avec un tel, merci, ça peut être plein de détails. Et au final, tu te rends compte que tu as beaucoup, beaucoup, beaucoup de chance. Et au lieu de te focaliser sur tout ce que tu n'as pas, tu te focalises sur ce que tu as. Et du coup, et comme pas compte de la chance que l'on a d'être vivant, d'être en santé, d'être en paix, ne serait-ce qu'en paix. T'as des pays qui sont bombardés, mais tout ça, on ne se rend même pas compte. Même l'eau qui coule du robinet, on ne se rend pas compte tellement c'est normal. Même le fait d'allumer un interrupteur, tu ne te rends pas compte tellement c'est normal. Mais va visiter des pays où il n'y a quasiment rien. Je dis, mais les gens ont le sourire parce qu'ils sont heureux du peu qu'ils ont. Il y a des milliers de personnes qui sont dans la rue, je suis d'accord, mais ils ont quand même un minimum de revenus. Tu as quand même des centres qui peuvent les accueillir. Tu as quand même toujours un minimum de quelque chose, il y a toujours de l'aide. Moi, je vois que la vie du bon côté, en fait. J'ai décidé de voir la vie du bon côté. J'ai pas décidé de me focaliser sur les plaintes. Et la gratitude, vraiment, ça t'aide à te focaliser sur les bonnes choses. Quand tu te focalises sur les bonnes choses, qu'est-ce qui se passe? Comme tu remercies, tu te sens bien, tu attires des bonnes choses. Tu vois, c'est lié. Quand tu te focalises sur les mauvaises choses, tu te focalises du mauvais côté. Et il faut pas le faire, ça. Il faut vraiment commencer à se focaliser sur les bonnes choses. Après, tu as des petits exercices. Tu peux, moi j'aime bien écrire merci et tous les jours tu remercies pour 3 choses. Ça peut être parce que tu as discuté avec quelqu'un, ça peut être parce que tu as mangé un bon repas, ça peut être merci parce que tu as tes enfants qui sont en parfaite santé, ça peut être plein de choses. Et à la fin, tu vas remercier parce que tu as des doigts qui te permettent de cuisiner, tu vas remercier parce que tu as tes pieds qui te permettent de marcher. Mais tout ça, en fait, en remerciant, en faisant ces exercices, tu te rends compte de la chance extraordinaire que tu as. Mais vraiment, je t'invite à faire des exercices de gratitude et à remercier. Je te garantis que ça va complètement modifier ton état d'esprit, ton état d'être et ta vie de ce fait. Et la gratitude, c'est l'exercice le plus fort que tu peux faire. T'as pas besoin ni d'apprendre un livre. Remercier, dis merci pour tout ce que tu as. Mais dis-toi merci à toi en fait, au fond de toi, et remercie. En fait, tu vas commencer vraiment à avoir des détails de la vie que tu ne voyais pas, et tu vas te sentir de mieux en mieux. Parce que tu vas te focaliser sur le bon côté des choses. Voilà.

Alors en attendant, soyons glorieux comme notre Père au ciel est. Parlez de la bonne nouvelle de Dieu, que le salut est proche pour ceux qui cherchent à être libérés. Notre marche n'est jamais facile. On a choisi de passer vers la porte étroite, mais nous sommes toujours victorieux dans nos batailles. Parce que notre Dieu nous a promis la victoire.

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Na présent passe le prévision des temps pour la journée samedi d'après Bena un coup de bureau météorologie aujourd'hui respecter les temps pour niaiser avec l'appli en passant divan pour sortir dans direction sud-est ça invite 20 à 35 km par heure maximum 55 km par heure qui fait qu'il l'emmer pour hésiter à mouver. Température maximum qui nous peut expérimenter pendant la journée pour 27 à 28 degrés centigrades et l'humidité pour entre 80 à 85%. Soleil fini levé depuis 6h16 et beaucoup c'est tantôt à partir 6h18. Le côté mouvement marée prenant et marée haut, ça pour 58 minutes après l'hiver bon matin, à une hauteur 1.6 mètres. Marée basse et pour 38 minutes après 5 après-midi, à une hauteur 0.9 mètres. Et pour Saint-Mario, pour 9h48 tantôt, à une hauteur 1.0 mètres. Voilà, ça est une prévision des temps pour ça, la journée samedi, les 5 septembre 2026.

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Mesdames, mesdemoiselles et messieurs, bonjour. L'actualité de ce samedi 5 septembre au micro Nordis Rosoiro. La météo continue de perturber le quotidien aux Seychelles avec de fortes averses et des vents violents signalés dans plusieurs régions. Les autorités alertent notamment sur les risques d'inondations, de glissements de terrain et de chutes de pierres. Le mauvais temps a aussi affecté le trafic aérien. Deux vols ont dû être déroutés. Un appareil d'Ethiopian Airlines vers Madagascar et un vol d'Air Seychelles vers l'île Maurice. Selon la Seychelles Meteorological Authority, ces conditions sont liées au phénomène El Niño avec des épisodes de fortes pluies qui pourraient se poursuivre dans les prochains mois. La population est appelée à rester vigilante et à suivre les bulletins météorologiques officiels. En cas d'urgence, le numéro 160 reste disponible. Une nouvelle promotion rejoint officiellement les forces de défense des Seychelles. La cérémonie marquant la fin de leur formation initiale s'est tenue hier sous une pluie persistante. Au total, 33 recrues, dont 22 hommes et 11 femmes, âgées de 18 à 35 ans, ont achevé 3 mois de formation après avoir intégré le programme le 29 juin dernier. Lors de la cérémonie, les nouvelles recrues ont prêté serment d'allégeance, reçu l'écusson du drapeau national ainsi que le certificat avant de réciter le code du soldat. Trois d'entre elles ont également été récompensées pour leur performance. Kurt Harrisol a obtenu le prix de la meilleure performance physique, Lisa Renault celui de la meilleure performance académique, tandis que Gaël Renault a été distingué pour la meilleure performance générale. Cette cérémonie marque la fin de leur formation et le début de leur carrière au sein des forces de défense des Seychelles. À l'étranger,

projet, l'Assemblée générale des Nations unies a voté en faveur du remplacement de la carte du monde traditionnelle par une carte reflétant plus fidèlement la taille de l'Afrique. La résolution « Correct the map », corriger la carte, présentée par le Togo et soutenue par les membres de l'Union africaine, a été adoptée avec le soutien de 164 pays, dont la France et le Royaume-Uni. Les États-Unis ont été le seul pays à voter contre et 6 pays se sont abstenus. Ce vote de l'ONU n'est pas contraignant, mais il entraînera des changements dans les cartes utilisées par les institutions du monde entier. La projection de Mercator ou l'achat la carte Mercator, couramment utilisée depuis le XVIe siècle, a fait l'objet de critiques car elle présente l'Afrique comme ayant une taille similaire à celle du Groenland, alors qu'elle est en réalité 14 fois plus grande. Voilà, ainsi s'achève l'actualité de ce matinée de samedi 5 septembre. Bonne journée à tous et à toutes.

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0: 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Quand divin est ravasé, venez essayer de barrer. Quand l'âme est dévidée, venez essayer de consoler. La vie n'a pas ni synonyme ni définition. Malgré ce temps venu, le dictionnaire est un manque de solution. 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Nous révéler dans son tragédie et éruptés dans son comédie. 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Nous ne venons pas battre trois noyers, Philoé et Rosalie. 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
1: 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Mesdames et messieurs, les infos de ce samedi 5 septembre 2026 au micro Sean 4. Le Conseil national de la jeunesse des Seychelles renforce la représentation des jeunes au niveau communautaire avec la mise en place de nouveaux comités régionaux de jeunesse. Chaque district est représenté au sein de ces comités. Les membres sont issus des établissements scolaires, secondaires ainsi que de différents programmes destinés aux jeunes, notamment le Duke of Hindenburg et le Conseil national de la jeunesse. Lors d'une rencontre avec le directeur général du SNYC, Michel Pierre, les nouveaux membres ont été informés de leurs rôles et responsabilités. Ils auront notamment pour mission d'encourager une plus grande participation des jeunes au développement communautaire et aux bénévoles et en l'engagement civique. Ces comités offriront aux jeunes âgés de 15 à 30 ans une plateforme leur permettant d'identifier les besoins et les difficultés auxquelles ils sont confrontés. Ils travailleront également en collaboration avec les administrations du district, les établissements scolaires et les organisations non gouvernementales. Les comités serviront ainsi des liens directs entre les jeunes des différentes régions et les SNYC. Les membres devront respecter strictement un code de conduite fondée sur l'intégrité, le respect, l'inclusion et la responsabilité. Leur mandat sera de 2 ans. Les étudiants de l'Université des Seychelles qui suivent une formation en télécommunication pourront désormais acquérir une expérience professionnelle au sein de Cable & Wireless Seychelles. Cette opportunité fait suite à la signature d'un protocole d'accord entre les deux institutions axé sur le développement des jeunes dans le domaine des télécommunications. Reportage Racine Vanier.
2: L'accord a été signé par la vice-chancelière de l'Université des Seychelles, Joël Perrault, et le directeur général de Cable & Wireless, Nadia Hassan. Il prévoit différentes activités conjointes sur une période de 3 ans, notamment des possibilités permettant aux étudiants de développer leurs connaissances et d'acquérir une expérience pratique dans le secteur. Madame Perrault considère cet accord comme une nouvelle opportunité pour les étudiants, la communauté et le pays lorsque les Seychelles poursuivent leur transition vers un secteur davantage axé sur le numérique. Elle a également salué le soutien continu apporté par Cable & Wireless aux institutions éducatives.
1: Au moins 50 jeunes participent ce week-end à un bootcamp musical. L'activité est organisée par Tanya Entertainment dans le but de promouvoir le travail d'équipe et de permettre aux participants de renforcer leurs compétences musicales. Les 50 jeunes issus de Tanya Entertainment et d'Emergency Crew sont hébergés au Centre national des sports à Roche-Caïman pendant toute la durée du bootcamp qui se poursuit jusqu'à dimanche. L'activité est financée par le Comité national de subventions, les National Grant Committee. Et voilà, ainsi s'achèvent les infos. Merci de votre attention.
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C'est pour que nul s'élève au-dessus des autres. 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Puisque nous vous avons tous faits d'une même substance, il vous incombe d'être comme une seule âme, allant d'un même pas, mangeant d'une même bouche et habitant la même terre, afin que, du très fond de vous-même, par vos actes et par vos œuvres, les signes de l'unité et l'essence du détachement puissent se manifester.

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Nous remercions les autres pour de l'attention et nous avons besoin d'autres dans des semaines pour nos prochains programmes. Merci et à bientôt.

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0: 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Mouvement marée, Mario pour 9h48 la soir, au T1.0 mètres, Mariba pour 3h17 demain grand matin, au T0.8 mètres, l'autre Mario pour 11h34 demain beau matin, au T1.6 mètres et l'autre Mariba pour 8h06 demain soir au T0.8 mètres. Soleil pour l'Eve 6h15 et pour Koussier 6h18. 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
4: Maladie mentale est une terminologie qui servit pour définir une condition psychologique qui arrive dans l'individu et souvent qui est associée avec détresse, instabilité ou bien déshabilité qui peut prévoir comme partie un développement. 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

0: 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S'il y a un problème physique, par exemple, ils arrêtent un petit coup de bois. 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Quand il y a des problèmes, il y en a, et on revient avec un complet. 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
1: 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En bonne santé, une production Radio SBC réalisée par Nathalie Rose. Merci beaucoup pour l'attention. Restez toujours en bonne santé jusqu'à ce qu'ils nous rejoignent la prochaine fois. Au revoir.
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